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Merci Abdoulaye Samb, il est 18h, mesdames et messieurs, merci d'avoir choisi le réseau DTL pour vous informer tout de suite le journal. Il reste toujours à la cabine technique, cher Mbakelo, aussi à l'Undiaye dans les autres cabines. Nous débutons ce journal avec le bureau politique national du parti PASTEF, les Patriotes, donc, qui a réagi à la suite des fortes pluies qui se sont abattues ce week-end sur une grande partie du territoire national, provoquant ainsi d'importantes inondations, des pertes donc en vies humaines et causant aussi de nombreux dégâts matériels. Dans un communiqué qui nous est parvenu le 5 octobre, le bureau politique donc a déploré les graves inondations qui ont causé les pertes en vies humaines, les nombreux logements inhabitables, des familles plongées aussi dans la détresse et la forte perturbation de la circulation en cette journée de rentrée des classes. Le parti PASTEF, donc les Patriotes, présente ses sincères condoléances et exprime aussi sa préoccupation par rapport aux précipitations. Il appelle à la mobilisation et l'entraide pour aider certains sinistrés. Et puis le Conseil constitutionnel a déclaré irrecevable donc ce lundi 5 octobre 2026 la proposition de loi numéro 37/26 portant donc modification de l'article 20 du code pétrolier saisi par le Premier ministre Mohamed Amin Lo le 28 septembre dernier. Les sept sages ont estimé que la disposition prévoyant donc de soumettre obligatoirement les contrats de partage de production à un débat en séance plénière à l'Assemblée nationale avant donc leur approbation par décret relève donc du domaine réglementaire selon le Conseil constitutionnel, même si le débat parlementaire n'est pas suivi d'un vote, sa tenue préalable constitue donc une condition procédurale à l'exercice donc du président de la République et de son pouvoir de signer donc le décret d'approbation. Et puis aujourd'hui c'est la journée mondiale des enseignants en phase donc avec donc la communauté internationale. L'édition 2026 marque donc le 60e anniversaire de la recommandation OIT, Organisation internationale du travail, /UNESCO donc de 1966 sur la condition du personnel enseignant. Organisé par le ministère donc de l'Éducation nationale, le ministère de l'Enseignement supérieur, de la Recherche, de l'Innovation, mais aussi le ministère de l'Emploi et de la Formation professionnelle et technique en partenariat avec les organisations syndicales. La célébration s'articule autour du thème « Aux côtés du personnel enseignant, 60 ans donc à protéger la profession, promouvoir aussi la condition enseignante et façonner nos futurs. » Le ministère de la Santé, cette fois-ci de l'hygiène publique, a fait le point ce 5 octobre 2026. Toutes nos excuses. Donc, a fait le point ce 5 octobre 2026 sur l'épidémie de diphtérie. Depuis le début donc de l'épidémie, 248 cas ont été confirmés à travers 51 districts sanitaires répartis dans 13 régions. 11 décès donc ont été enregistrés. Selon toujours le communiqué du ministère, la région de Dakar est la plus touchée avec 42 cas, dont 11 à Guédiouaye, suivi donc de Kédougou avec 35 cas, 33 à Diourbel, 29 à Touba, 28 cas à Kaolack, 24 autres à Louga, 32 à Matam Mayatiès,
Les autres régions concernées sont Tambacounda, Fatick, Kolda, Ziguinchor, Saint-Louis et Kaffrine. Le ministère donc a aussi rappelé que la bactérie est une maladie, donc la diphtérie est une maladie infectieuse et contagieuse. Et rappelle aussi les gestes donc pour l'éviter. Le Sénégal est de nouveau confronté aux inondations alors que plus de 500 milliards de francs CFA avaient déjà été déclarés, dépensés pour les combattre dans une déclaration postée sur son compte X. Bassirou Kébé, ancien directeur, s'interroge donc sur la destination de ces fonds et appelle à une véritable reddition des comptes sur le plan décennal de lutte contre donc les inondations. Où sont passés ces milliards? Quel ouvrage, dans quel quartier ou pour quel résultat s'interroge-t-il? Et puis, à chaque forte pluie, le centre de santé Philippe Manguilène Senghor est pris d'assaut par les eaux, piégeant ainsi les malades, endommageant aussi des équipements et détruisant aussi des médicaments pour Mbalo Diakam, secrétaire général donc du syndicat unique des travailleurs de la santé et de l'action sociale. La structure donc sanitaire doit être fermée et délocalisée. Philippe Senghor est de nouveau donc inondé. Des malades donc ont même été transférés sous la pluie. Quel regard posez-vous donc sur cette situation? C'est la question qui lui a été posée. Il rappelle donc qu'il est nécessaire aujourd'hui de délocaliser ce centre de santé Philippe Manguilène Senghor. Le Premier ministre Alamine Lo, d'ailleurs, dans sa tenue d'urgence, réunion avec le gouvernement et certaines autorités, a aussi soulevé le cas de Philippe Manguilène Senghor. Nous y reviendrons dans nos prochaines éditions. Et puis, le bilan est lourd. 3 personnes donc ont perdu la vie dans un violent accident de la circulation survenu dans la nuit du 3 au 4 octobre à Harehena, dans le département de Saraya, région de Kédougou. Selon donc les informations recueillies, le drame s'est produit lorsqu'un motocycliste qui transportait 2 passagers a perdu le contrôle de son engin alors qu'il abordait donc un virage. La moto a alors quitté la chaussée avant de percuter violemment un mur situé en contrebas. La violence donc du choc n'a laissé aucune chance aux 3 occupants. Et puis à l'international, parlons du blocage des lycées en France. Le gouvernement donc souhaite une reprise des cours où sécurité le permet, selon toujours les autorités. Après donc une semaine de blocage de lycées marqué par de vives tensions en France, l'exécutif donc souhaite que les cours reprennent dès lundi 4 octobre partout où la sécurité le permet et fixe aussi un calendrier pour répondre à une partie des revendications à la veille donc d'une journée de mobilisation très mouvementée. L'opération menée du 18 mai au 4 juin 2026 avec la participation de 17 pays a donné lieu à 7247 saisies pour une valeur estimée à plus d'1,1 milliard de dollars pour parler des drogues en Malaisie. La découverte donc d'un laboratoire clandestin équipé pour sa production confirme donc par ailleurs l'émergence de nouvelles capacités de fabrication
pour l'Interpol, toujours, ces résultats illustrent la capacité des réseaux criminels à diversifier donc leurs produits, leurs modes de consommation et leur itinéraire. L'organisation donc appelle ainsi à renforcer la coopération policière internationale face donc à un trafic de drogue en constante évolution. Et puis le chef de l'administration pénitentiaire de Tennessee, toujours hors de chez nous aux États-Unis, démissionne à la suite donc de l'exécution ratée d'une condamnée appelée Christian Pike, qui a donc survécu à deux injections létales, a annoncé donc samedi le gouverneur de cet État du Sud, Bill Lee, le chef donc de l'administration pénitentiaire du Tennessee, Frank Strada, donc a présenté sa démission et quittera donc ses fonctions ce mois-ci, a affirmé donc le gouverneur dans un communiqué envoyé aux médias, sans évoquer aussi directement l'exécution manquée mercredi soir de Christiana Pike, qui devait être la première femme mise à mort depuis plus de 200 ans dans cet État. Et puis au Brésil, avec les élections présidentielles, avec le dépouillement de la quasi-totalité des urnes au premier tour de la présidentielle, au Brésil, le fils de l'ex-chef de l'État d'extrême droite, Jair Bolsonaro, son fils Flavio Bolsonaro, a devancé donc son adversaire de 47,06%, devançant donc le vétéran Luiz Inácio Lula da Silva, qui a obtenu 45,12% des voix, signe donc d'un pays encore très polarisé. Les prochaines élections se feront dans 2 semaines. C'était tout pour cette partie française. Tout de suite, version Olaf. Thank you.

Pour aux précipitations, il appelle à la mobilisation et l'entraide pour aider certains sinistrés. Et puis le Conseil constitutionnel a déclaré irrecevable donc ce lundi 5 octobre 2026 la proposition de loi numéro 37/26 portant donc modification de l'article 20 du code pétrolier saisi par le Premier ministre Mohamed Lamine Lo le 28 septembre dernier. Les sept sages ont estimé que la disposition prévoyant donc de soumettre obligatoirement les contrats de partage de production à un débat en séance plénière à l'Assemblée nationale avant donc leur approbation par décret relève donc du domaine réglementaire selon le Conseil constitutionnel, même si le débat parlementaire n'est pas suivi d'un vote, constitue donc une condition procédurale à l'exercice donc du président de la République et de son pouvoir de signer donc le décret d'approbation. Et puis aujourd'hui c'est la journée mondiale des enseignants en phase donc avec donc la communauté internationale. L'édition 2026 marque donc le 60e anniversaire de la recommandation OIT, Organisation internationale du travail, /UNESCO, donc de 1966 sur la condition du personnel enseignant, organisée par le ministère donc de l'Éducation nationale, le ministère de l'Enseignement supérieur, de la Recherche, de l'Innovation, mais aussi le ministère de l'Emploi et de la Formation professionnelle et technique en partenariat avec les organisations syndicales. La célébration s'articule autour du thème aux côtés du personnel enseignant, 60 ans donc à protéger la profession, promouvoir aussi la condition enseignante et façonner nos futurs. Le ministère de la Santé, cette fois-ci de l'hygiène publique, a fait le point ce 5 octobre 2026. Toutes nos excuses, donc a fait le point ce 5 octobre 2026 sur l'épidémie de diphtérie. Depuis le début donc de l'épidémie, 248 cas ont été confirmés à travers 51 districts sanitaires répartis dans 13 régions. 11 décès donc ont été enregistrés. Selon toujours le communiqué du ministère, la région de Dakar est la plus touchée avec 42 cas, dont 11 à Guédiouaï. Suivi donc de Kédougou avec 35 cas, 33 à Djourbel, 29 à Touba, 28 cas à Kaolack, 24 autres à Louga, 32 ou 22 à Matam-Mayatiès. Les autres régions concernées sont Tambacounda, Fatick, Kaolda, Ziguinchor, Saint-Louis et Kaffrine. Le ministère donc a aussi rappelé que la diphtérie est une maladie infectieuse et aussi contagieuse. Elle rappelle aussi les gestes donc pour l'éviter. Le Sénégal est de nouveau confronté aux inondations alors que plus de 500 milliards de francs CFA avaient déjà été déclarés dépensés pour les combattre dans une déclaration postée sur son compte X. Bassirou Kébé, ancien directeur, s'interroge donc sur la destination de ces fonds et appelle à une véritable reddition des comptes sur le plan décennal de lutte contre donc les inondations. Où sont passés ces milliards? Quel ouvrage? Dans quel quartier? Ou pour quel résultat? S'interroge-t-il. Et puis, à chaque forte pluie, le centre de santé Philippe Manguilène Senghor est pris d'assaut par les eaux, piégeant ainsi les malades.
endommageant aussi des équipements et détruisant aussi des médicaments pour Mbalo Diagne, secrétaire général donc du syndicat unique des travailleurs de la santé et de l'action sociale. La structure donc sanitaire doit être fermée et délocalisée, Philippe Senghor, et de nouveau donc inondée. Des malades donc ont même été transférés sans sous la pluie. Quel regard posez-vous donc sur cette situation? C'est la question qui lui a été posée. Il rappelle donc qu'il est nécessaire aujourd'hui de délocaliser ce centre de santé Philippe Maguilène Senghor. Le Premier ministre Alamine Lo, d'ailleurs, dans sa tenue d'urgence, réunion avec le gouvernement et certaines autorités, a aussi soulevé le cas de Philippe Maguilène Senghor. Nous y reviendrons dans nos prochaines éditions. Et puis, le bilan est lourd. Trois personnes donc ont perdu la vie dans un violent accident de la circulation survenu dans la nuit du 3 au 4 octobre à Harihina, dans le département de Saraya, région de Kédougou. Selon donc les informations recueillies, le drame s'est produit lorsqu'un motocycliste qui transportait deux passagers a perdu le contrôle de son engin alors qu'il abordait donc un virage. La moto a alors quitté la chaussée avant de percuter violemment un mur situé donc en contrebas. La violence donc du choc n'a laissé aucune chance aux trois occupants. Et puis à l'international, parlons du blocage des lycées en France. Le gouvernement donc souhaite une reprise des cours où sécurité le permet, selon toujours les autorités. Après donc une semaine de blocage de lycées marqué par de vives tensions en France, l'exécutif donc souhaite que les cours reprennent dès lundi 4 octobre partout où la sécurité le permet et fixe aussi un calendrier pour répondre à une partie des revendications à la veille donc d'une journée de mobilisation très mouvementée. L'opération menée du 18 mai au 4 juin 2026 avec la participation de 17 pays a donné lieu à 7 247 saisies pour une valeur estimée à plus d'1,1 milliard de dollars pour parler des drogues en Malaisie. La découverte donc d'un laboratoire clandestin équipé pour sa production confirme donc par ailleurs l'émergence de nouvelles capacités de fabrication pour l'Interpol. Toujours, ces résultats illustrent la capacité des réseaux criminels à diversifier donc leurs produits, leur mode de consommation et leur itinéraire. L'organisation donc appelle ainsi à renforcer la coopération policière internationale face donc à un trafic de drogue en constante évolution. Et puis le chef de l'administration pénitentiaire de Tennessee, toujours hors de chez nous aux États-Unis, démissionne à la suite donc de l'exécution ratée d'une condamnée appelée Christian Pike, qui a donc survécu à deux injections létales, a annoncé donc samedi le gouverneur de cet État du Sud, Bill Lee, le chef donc de l'administration pénitentiaire du Tennessee, Frank Strada, donc a présenté sa démission et quittera donc ses fonctions ce mois-ci, a affirmé donc le gouverneur dans un communiqué envoyé aux médias, sans évoquer aussi directement l'exécution manquée mercredi soir de Christiana Pike, qui devait être la première femme mise à mort depuis plus de 200 ans dans cet État. Et puis au Brésil, avec les élections présidentielles, avec le dépouillement de la quasi-totalité des urnes au premier tour de la présidentielle,
Au Brésil, le fils de l'ex-chef de l'État d'extrême droite, Jair Bolsonaro, son fils Flavio Bolsonaro, a devancé donc son adversaire de 47,06%, devançant donc le vétéran Luiz Inácio Lula da Silva, qui a obtenu 45,12% des voix, signe donc d'un pays encore très polarisé. Les prochaines élections se feront dans 2 semaines. C'était tout pour cette partie française. Tout de suite, la version Wolof. 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